En une année, les policiers procèdent à près de 15 millions d'arrestations. Or, ils n'utilisent leurs armes que dans 1% des cas. Cela dit, lorsqu'ils ouvrent le feu, ils le font en général pour tuer.

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1: Et je demande simplement que
2: Ernest-Antoine Sellière
1: soit respecté.

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Une première, le chef du gouvernement, Jean-Pierre Raffarin, a assisté aujourd'hui à l'Assemblée générale du MEDEF, où Ernest-Antoine Seillière a été réélu président. Les deux hommes ont évoqué un nouveau partenariat.

0: Une foule compacte devant l'entrée du lycée Émilie de Breteuil ce mardi matin. Des banderoles sur la façade et des slogans pour dénoncer la dotation horaire annoncée la semaine dernière par l'inspection académique. La dotation horaire, c'est le nombre d'heures allouées pour l'année scolaire à venir.
1: Suppression d'options.

0: En l'an 3000, l'humanité entière ne tient plus qu'à un fil, quelle galère. Cette fois-ci, les Ricains ne pourront la sauver. Vous devez penser alors, d'accord, mais que s'est-il passé?
1: Pas grand-chose à vrai dire. Rien à signaler, juste une folle épidémie qui décime la planète. Obligation au pouvoir public de devoir mentir pour ne pas effrayer la population qui s'inquiète.
0: Mais le plus marrant dans cette histoire est que l'antidote ne fut trouvé par les chercheurs cadavériques. Un peu logique, mais il reste quand même un espoir sous les lookouts de deux fumeurs allégoriques.
1: Joc, de leur surnom très habile, ont trouvé trop facile la solution. Leur précieuse des propriétés médicinales et peut anéantir le virus qui fait mal. Mais le propos, le blème, le problème, si tout le monde s'en occupait, on n'en aurait pas assez quand même.
0: Mais comment vont-ils faire pour sortir de cette enfer, pomme de terre, luminaire, secrétaire? Si vos doutes subsistent, que votre cœur palpite, attendez la publicité, vous aurez la suite.

0: Tout à coup, on sent le scénario américano-dramatique. Découverte d'une marée de verre sur ces milliards. Planète inconnue jusqu'à ce jour du grand public. Bob et Jock savent, ils en réfèrent à la NASA.
1: Invitation peu banale, réunion au sommet du Cap Canaveral. Bob et Jock se taisent, ils sont désignés pour décoller vers la voie lactose.
0: Étant souvent dans la Lune, on vous suggère cette mission, nom de code.
2: 100 décibels.
0: Au fait, aucune boulette dans la fusée, interdiction. Évitez les gars que ce ne soit trop le bordel.

enfin, ils arrivent sur la planète Sémilia. Eh bien, oui, déjà, ils ont fait vite. C'est la lue quand ils posent le premier pas, à perte de vue des Valécanas mystiques. Le problème, c'est qu'ils ont voulu goûter. Au dilemme, impossible de rentrer. On n'aurait jamais dû confier cette mission au Bruce Willis avec

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0: jaillit la chaleur.
1: Suscitée.

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0: ambiance sibylline.
1: Vous voulez que les gens vous écoutent? Vous ne pouvez pas vous contenter de leur taper sur l'épaule. Il faut y aller à coups de marteau. C'est seulement comme ça que vous allez retenir leur attention.

J'ai longtemps observé les humains, et ce qui m'est apparu quand j'ai tenté de qualifier votre espèce, c'est que vous n'étiez pas réellement des mammifères.

tous les mammifères sur cette planète ont contribué au développement naturel d'un équilibre avec le reste de leur environnement. Mais vous, les humains, vous êtes différents. Vous vous installez quelque part et vous vous multipliez jusqu'à ce que toutes vos ressources naturelles soient épuisées. Et votre seul espoir de réussir à survivre, c'est de vous déplacer.

0: d'autres organismes sur cette planète qui ont adopté cette méthode.
1: Vous savez lequel?
0: Les virus. Les humains sont une maladie contagieuse. Le cancer de cette planète, vous êtes la peste.

On ne viendra pas à la privatisation. C'est clair, simple et net. 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C'est clair, c'est simple et c'est net.

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Je vais vous parler du monde des ondes qui fait gronde depuis longtemps, d'une société d'apparence qui balance sa top aux yeux des gens. Promettre l'aventure, gagner de l'argent. Ils misent le futur sur le bise et teasent en se rassurant. Happé par l'influence de cette magie télévisuelle, le paraître et l'image prennent un sens symbolique. Ils savent montrer ce qu'ils veulent, vont droit à l'essentiel, en rentrant dans vos têtes comme le diable et son dialecte satanique. 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

Ce n'est pas une délivrance, mais peut-être une chance pour tous ceux qui rêvent un jour de pouvoir entrer dans la danse. Mais le passage de ces images est un message, le témoignage qu'ils dégagent trop bien souvent. 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

Amadou est assis sur un petit lit qui sert aussi de canapé. Dans la pièce, il y en a deux autres avec des matelas en dessous. Autour de lui, des vêtements pendent ça et là sur le mur, car pratiquement toute la maison est dans cette pièce, 35 mètres carrés pour 8, 470 euros par mois. Et le drame du 13e arrondissement a réveillé

sera l'objectif de cette nouvelle loi ?

0: classe d'où sont exclus les pauvres, les précaires, les démunis, les catégories modestes et bien sûr, évidemment, les immigrés. C'est du provisoire qui se transforme en définitif.
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faut, nous le savons tous, des solutions nouvelles. Et c'est pour cela que le gouvernement met en place le contrat première embauche, qui est un véritable contrat anti-précarité.

besoin d'une rénovation et un reformatage de l'État. Notre capacité à développer nos entreprises et à embaucher est limitée par un droit du travail trop inadapté.

ça me donne du courage. On a réussi à occuper la Sorbonne, qui n'avait pas été occupée depuis 68. Forcément, on va continuer. Si c'est pas sur la Sorbonne, je vous dis, ça sera sur une autre fac. Ça pose aucun problème.

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0: Thomas?
1: Hmm? Dis quelque chose, parle. Chante.
2: Chante, après tu vas entendre Nicolas chanter.

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0: Serge Dassault, bonjour.
1: Bonjour.
0: Vous êtes sénateur-maire UMP de Corbeil-Essonne, PDG du groupe Dassault. Cette année, vous avez pris le contrôle de la Sopresse qui regroupe 70 titres, dont Le Figaro.
2: C'est pas des journaux indépendants, quoi. Ils appartiennent à un gros groupe de presse qui...

0: grosses sociétés de presse ont un intérêt direct à la perpétuation et même à l'épanouissement du capitalisme de marché.
1: Souvent, ils manipulent d'autant mieux qu'ils sont eux-mêmes manipulés et inconscients de l'être.

Parmi les gadgets, il en est un qui fera la joie des conducteurs décidés à ignorer la limitation de vitesse, sauf si elle est contrôlée. Cet appareil signale immédiatement l'approche d'un contrôle radar. Il ne reste plus qu'à passer en sifflotant à une allure de flâneur, à utiliser avec